Oshi sur RTL2. 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

Benjamin Biolay sur RTL2, son émission Long Play pendant laquelle il a partagé avec nous ses albums vinyles préférés est disponible dès maintenant. 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

0: classique RTL de YouTube avec New Year's Day.
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0: Je vous souhaite la bienvenue, je suis ravi de vous retrouver en ce dimanche matin. Oui, je sais, il est tôt, 6h07. J'espère que tout va bien de votre côté. Dimanche 19 juillet, c'est le 200e jour de l'année, j'aime bien les contrôles. Bonne fête également, bonne fête aujourd'hui au Arsène, au Aurore et au Oriane. Je vous embrasse tous et puis je vous ai préparé évidemment le son pop rock qui va bien pour bien démarrer ce dimanche. 21 Pilots et The Verve arrive dans un instant, juste après le tout nouveau Maroon 5, ça s'appelle Héroïne. Bon réveil avec RTL 2.

0: La voix de Richard Ashcroft et son groupe The Verve sur RTL de Bittersweet Symphony. Si vous avez choisi de prendre la route aujourd'hui, sachez que pour les départs, c'est vert, sauf sur une partie. Alors, on va partir aller de Strasbourg jusqu'en dessous de la vallée du Rhône. Voilà, là, ça sera orange. Sens des retours, c'est vert, donc profitez-en avec le son pop rock d'RTL2 que je vous ai préparé dans un instant. Il y aura Maneskin, il y aura également Supergrass et Jean-Louis Aubert. Et puis, on fait un petit tour sur les plages pour voir si l'eau est bonne. Spoiler, oui.
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Maneskin sur RTL2. La météo des plages pour aujourd'hui. D'abord, en vous rappelant qu'on est toujours en vigilance orange canicule pour tous les départements qui longent la Méditerranée plus la Corse. Que ce matin, les températures vont de 18 au nord jusqu'à déjà 32 à Perpignan. Et pour l'eau, alors côte normande, ce matin 18, cet après-midi 21, 22. Du côté de la Bretagne, on aura 19, 20 ce matin et puis 24 cet après-midi. De l'Atlantique, ben, ça va monter jusqu'à 25 degrés dans l'eau cet après-midi. Et puis pour la Méditerranée, on ira jusqu'à 36 degrés pour ce qui est de la Corse du Sud. Profitez-en. Et d'ici là, le son pop-rock d'RTL2 pour vous réveiller. Voici Supergrass.

0: Après.
1: RTL 2, celui qui était hier devant 80 000 personnes au Festival Vie et Charrue, Jean-Louis Aubert. Allez, en ce dimanche 19 juillet, voici votre horoscope. Médaille de bronze aujourd'hui, les taureaux, vous êtes nostalgiques ce dimanche, rien vous préoccupe. Secouez-vous un peu. Balance, vous manquez d'entrain, les indécisions vous paralysent. Choisissez. Vous rêvassez trop, poisson, les pieds ne touchent plus terre, un peu de réalité vous ferait du bien. Les médailles d'argent, bélier, vous avez envie de bouger aujourd'hui, cette énergie nouvelle vous pousse vers l'action. Gémeaux, vous écoutez vraiment les autres ce week-end, vos conversations sont sincères. Cancer, vous serez très entouré ce dimanche et ça vous fait du bien. Lion, vous êtes généreux de votre temps et de votre cœur et tout le monde s'en aperçoit. Vierge, vous voyez clair en vous sans vous juger trop durement et c'est une belle lucidité. Sagittaire, vous rêvez de nouvelles aventures, l'horizon vous appelle doucement. Capricorne, vous avez trouvé votre rythme, on dirait, tout s'écoule naturellement, c'est parfait. Verseau, vous surprenez tout le monde par votre originalité, vos idées font sensation. Et puis la médaille d'or aujourd'hui, c'est pour les scorpions, vous êtes magnétiques en ce dimanche, votre présence illumine tout autour, les gens ne peuvent pas vous ignorer. Le son pop rock d'RTL2 pour vous accompagner en ce dimanche matin, voici Rémi Zéro.

0: Ariel Dev et ceux qui viennent de sortir leur 25e album studio, les Stones avec Start Me Up. Dans un instant, le retour du son pop rock sur RTL2 en ce dimanche matin, 200e jour de l'année en ce 19 juillet. Je vous ai préparé Nirvana, il y aura également Ed Sheeran, One Republic, qui fait partie de mes titres foufous du moment. Et puis, il y aura également Vénus sur RTL2. Vous ne bougez surtout pas.
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sais pas vous, mais moi j'ai écouté ça très très très fort. Le groupe Venice sur RTL2 avec Beautiful Days. Et bah, c'est une belle journée que je vous souhaite, dimanche 19 juillet. Bonjour, il est 7h. 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

0: Scorpion sur RTL 2 avec Send Me an Angel.
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0: J'espère que vous êtes en forme en ce dimanche 19 juillet, c'est le 200e jour de l'année. Et on va souhaiter un bon anniversaire ici, je sais pas si je vous écoute, à Brian May, guitariste de Queen, 79 ans. Bon anniversaire également à Sinclair qui fête ses 56 ans aujourd'hui. Bonne fête au Arsène, au Aurore, au Oriane et à tous les prénoms dérivés que j'aurais oubliés. Le son propre qui est là pour vous accompagner et pour vous réveiller peut-être, 7h07. Voici The Weeknd sur RTL. Montez le son, vous allez voir, ça va vous faire du bien.

Zaoui et Stéphane sur RTL2. Allez, on va aller faire un petit tour à la plage, si vous le voulez bien, avec la température de l'eau ce matin. Bah, c'est déjà pas mal du côté de la Méditerranée, hein, entre 28 et 31 degrés, vous imaginez, le matin. Bon, bref. Sur la côte atlantique, entre 23 et 25. Bretagne, on est entre 19 et 22. Sur la côte normande, aux alentours de 18. Ça va grimper, évidemment, cet après-midi, hein, au plus haut de la journée, avec les températures de l'air du côté de la Bretagne. On grimpera jusqu'à 27 dans l'eau. 30 degrés du côté de la Cano, par exemple, et puis en Corse du Sud, on ira jusqu'à 36 degrés dans l'eau. 36 degrés dans l'eau, on dirait un bain, en fait. Vous voyez ce que je veux dire? Je ne sais pas si ça délasse, mais profitez-en bien quand même si vous êtes juste à côté ou vous faites des châteaux, je ne sais pas. En tout cas, moi, je m'occupe du son pop rock. Voici Coldplay sur RTL2.

Coldplay avec Clax sur RTL2, puisque ça parle d'horloge. Bah, je vous la donne l'heure, 7h18. La suite du son pop rock dans un instant, ce sera avec Adèle et également avec Sting qui nous emmènera faire un petit tour à New York. Puis n'oubliez pas que tout l'été, RTL2 s'occupe de tout. Quand je dis de tout, c'est de vos fins de journée. Vous n'avez plus besoin de toucher à quoi que ce soit pour l'ambiance sonore.

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Things sur RTL2 avec Englishman in New York. Voici votre horoscope pour ce dimanche 19 juillet. On commence avec les médailles de bronze. Poissons, vous rêvassez trop, vos pieds ne touchent plus terre. Un peu de réalité vous ferait du bien. Balance, vous manquez d'entrain, les indécisions vous paralysent, choisissez. Taureau, vous êtes nostalgique ce dimanche, hein, rien vous préoccupe, secouez-vous un petit peu. Médaille d'argent, Bélier, vous avez envie de vous bouger, cette énergie nouvelle vous pousse vers l'action. Gémeaux, vous écoutez vraiment les autres ce week-end, c'est bien, vos conversations sont sincères et touchantes. Cancer, vous serez très entouré en ce dimanche et ça vous fait du bien. Lion, vous êtes généreux de votre temps et de votre cœur et tout le monde va s'en apercevoir. Vierge, vous voyez clair en vous sans vous juger trop durement, c'est une belle lucidité, bravo. Sagittaire, vous rêvez de nouvelles aventures et l'horizon vous appelle doucement. Capricorne, vous avez enfin trouvé votre rythme, tout s'écoule naturellement, c'est parfait. Verseau, vous surprenez tout le monde par votre originalité et vos idées font sensation. La médaille d'or du jour, c'est pour les scorpions. Vous êtes magnétiques en ce dimanche, votre présence illumine tout autour. Bravo. Le son pop rock d'RTL2, c'est Vernis Rouge et Mathieu. Je te laisserai pas partir.

0: Depuis toujours, Zazie sur RTL2 avec un point, c'est toi. Le son pop rock revient très vite sur RTL2. Je vous ai préparé pour la suite Oasis. Il y aura également Vanessa Paradis, Keane ou encore Joe. 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
1: Nous sommes le dimanche 19 juillet, c'est le 200e jour de l'année. Si vous aimez les comptes, ce jour est fait pour vous. On vous souhaite une bonne fête à tous les Arsène, les Aurore, les Oriane et tous les prénoms dérivés. Tellement que je ne vais pas tous les citer. Bon anniversaire aujourd'hui. Alors si vous êtes né un 19 juillet, vous êtes né le même jour, mais pas forcément la même année que Brian May, guitariste de Queen, Sir Brian May, 79 ans, et que Sinclair, 56 ans aujourd'hui. Pour le son pop rock, bah comme d'habitude, on s'occupe de tout. Avant de retrouver Linkin Park, voici en nouveauté Hélène Cio. Ça s'appelle Bye Bye sur RTL2.

batterie. Bam, bam, bam, bam. In Excess sur RTL2 avec Original Sin. Allez, on va faire un petit tour à la plage, nous, si vous le voulez bien. Conditions très agréables, évidemment, en vous rappelant qu'on est toujours en vigilance orange canicule sur tous les départements qui longent la Méditerranée, ainsi que la Corse ce matin. Vous aurez 18 dans l'eau sur la côte normande, entre 19 et 22 en Bretagne, entre 23 et 25 sur l'Atlantique et en Méditerranée, entre 28 et 31 dès le matin, bah oui. Et puis ça grimpera jusqu'à 27 dans l'eau en Bretagne, jusqu'à 30 du côté de l'Atlantique et jusqu'à 36 en Corse du Sud. Je vous laisse deviner, évidemment, les températures dans l'air qui seront toujours aussi chaude, notamment dans le sud. Et pour vous rafraîchir, le son pop rock de Jérémy Frérot, qui est dans le sud, lui aussi, le sud-ouest. Voici un homme.

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1: Jérémy Frérot sur RTL2. 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Et côté son pop rock, dans un instant, je vous ai préparé Michael Jackson, Tame Impala, et puis on s'occupera de votre horoscope de ce dimanche.
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ce titre. C'est même pas la Dracula sur RTL 2. En ce dimanche 19 juillet, voici votre horoscope. Mais on commence avec les médailles de bronze. Balance, vous manquez d'entrain, les indécisions vous paralysent. Choisissez une fois pour toutes. Taureau, vous êtes nostalgique ce dimanche, hein, rien vous préoccupe, secouez-vous un petit peu. Poisson, vous rêvassez trop, les pieds ne touchent plus terre, vos pieds ne touchent plus terre. Un peu de réalité vous ferait du bien. Médaille d'argent, les béliers, vous avez envie de vous bouger, cette énergie nouvelle vous pousse vers l'action. Gémeaux, vous écoutez vraiment les autres ce week-end et vos conversations sont sincères. Cancer, vous serez très entouré ce dimanche et ça va vous faire du bien. Lion, vous êtes généreux de votre temps et de votre cœur et tout le monde s'en aperçoit. Vierge, vous voyez clair en vous-même sans vous juger trop durement. Belle lucidité. Sagittaire, vous rêvez de nouvelles aventures, l'horizon vous appelle. Capricorne, vous avez enfin trouvé votre rythme, tout s'écoule naturellement. Verseau, vous surprenez tout le monde par votre originalité et vos idées font sensation. Quant à la médaille d'or du jour, elle est pour les scorpions. Vous êtes magnétique en ce dimanche. Votre présence illumine tout ce qui vous entoure. Bravo les scorpions. Voici Bébé Brune, Causes et blessures. Avant Smash Mouth, c'est sur RTL2.

0: Et tout le monde a besoin de Robbie Williams sur RTL2 avec Suprême. Robbie Williams qui sera sur la scène de Château-Gontier. Ce sera le 20 août prochain. Petite tournée européenne, mais ce sera sa seule date en France. Et grâce à RTL2, certains d'entre vous pourront y assister. Dans un instant, le son pop rock revient avec Redbone, Mika et Taylor Swift sur RTL2. Bon dimanche.
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4: Ça, c'est Sébastien Tellier et Juliette Armanet. Attraction sur RTL2.

Axel Bauer sur RTL2. Éteins la lumière, mais monte le son de la radio. Voici Bruno Mars. Bonjour, il est 9h.

0: Harry Styles sur RTL de Sign of the Times.
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0: Pour vous servir, en ce dimanche matin, nous sommes le 19 juillet. C'est le 200e jour de l'année. Bonne fête aux Arsène, Aurore, Oriane et tous les prénoms dérivés. J'espère que vous êtes en forme. N'oubliez pas que nous sommes encore en vigilance orange canicule, notamment pour tous les départements qui longent la Méditerranée plus la Corse. Côté route, si vous avez décidé de partir aujourd'hui, c'est vert sur toute la partie ouest de la France, dans le sens des départs, et un peu orange de l'autre côté, mais ça devrait bien se passer puisque le son pop rock d'RTL2 est là. Cathy Perry dans un instant et tout de suite Gaëtan Roussel.
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refermé la scène de Musilac il y a une dizaine de jours, vous avez pu le vivre grâce à RTL de Katy Perry. Allez, on part à la plage ce matin sur la côte normande, 18 degrés dans l'eau. En Bretagne, ça oscille entre 19 et 22. Sur l'Atlantique, entre 23 et 25. Et sur la Méditerranée, entre 28 et 31. Et ça va grimper dans l'eau cet après-midi jusqu'à 27 à 30 degrés sur tout l'ouest. Et jusqu'à 36 en Corse du Sud. Je vous laisse deviner que les températures sur la plage, dans l'air, sont-elles aussi très agréables. Protégez-vous quand même, hein, indice XXL, vigilance orange, canicule, toujours. Le parasol, c'est bien aussi sur la plage. Enfin, moi, j'ai pas le choix. Par contre, le son pop rock, c'est à volonté. Il n'y a pas d'indice de protection à avoir. Au contraire, montez le son. Voici Toto, classique RTL2, Africa.

0: Carole Vega viendra nous rejoindre pour Pop Rock Collection et on parlera d'un titre mythique des Rolling Stones. Restez avec nous. Bon dimanche.
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0: RTL 2 et 16. Comme tous les jours, vous avez rendez-vous avec Carole Vega, Pop Rock Collection. Elle vous dit tout sur les coulisses d'un titre mythique des Stones.
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2: Nous sommes le 7 mai 1966. Les Rolling Stones sortent Painted Black, extrait de l'album Aftermath. Alors que les années 60 battent leur plein, que le monde est en liesse, voire carrément hippie, les Stones broient du noir, mais avec style. C'est Brian Jones, membre fondateur du groupe 4 ans plus tôt, qui s'illustre au sitar et lance ce Painted Black, entré dans la légende depuis. Jones est en pleine exploration d'instruments exotiques, on va dire. Et le reste du groupe suit ses inspirations qui s'éloignent du rock pur et dur. Seulement, Brian Jones n'est pas le seul à fureter vers de nouveaux instruments. Les Beatles sont déjà passés par là en 1965 avec Norwegian Wood, rythmé lui aussi par un sitar. Forcément, quand Painted Black sort en 66, certains critiques crient à la copie. Ce qui confine au ridicule. Hein. C'est comme si tous les groupes qui utilisent une guitare se copiaient les uns les autres. Enfin bref, une fois qu'on dépasse cette broutille, qu'est-ce qu'il nous reste? Un morceau noir. Ouais, un petit peu comme le chante Johnny, lui aussi en 1966.
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2: Ils sont tous en dépression ou bien? Concernant les Rolling Stones et Mick Jagger, une toute petite virgule sème un énorme bordel aux États-Unis. Painted, virgule, black, signifie outre-Atlantique, peins-le, nègre. En pleine lutte pour les droits civiques, la communauté noire s'insurge à juste titre. De leur côté, les Stones démentent évidemment toute forme de racisme et expliquent que cette chanson, c'est juste l'histoire d'un gars qui est en pleine dépression. Il a perdu quelqu'un de cher et au pays de l'oncle Sam, enlisé depuis 10 ans dans la guerre du Vietnam, c'est forcément lié à ce conflit. Peut-être bien que oui, peut-être bien que non. Toujours est-il que ce morceau devient au fil des ans un immense classique du groupe. Painted Black des Rolling Stones, de l'importance de la ponctuation.
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0: M sur RTL2, qui est de nous deux? On s'occupe de tout. Le son pop rock revient dans un instant sur RTL2. Nirvana qui reprend David Bowie, c'est à suivre. Il y aura également Louane, Damien de David ou encore Gérald de Palmas pour rejoindre 10h sur RTL2. A tout de suite.
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13: C'est nouveau et on aime. Jen Ayash, About Us, sur

0: forcément sur RTL, le Queen avec Radio Gaga, surtout aujourd'hui dimanche 19 juillet. On souhaite un bon anniversaire à Brian May, le guitariste de Queen qui fête ses 79 ans. La suite du son pop rock sur RTL 2, c'est le nouveau Feu Chatterton, tout de suite Ce qu'on devient.
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quartier dernier. 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Manu Chao sur RTL 2. Dans un instant, le retour du son pop rock, on retrouvera Vanessa Paradis, téléphone. On retrouvera également Wax pour son Wiki Wax quotidien qui vous parlera. Un chanteur avec une voix très très forte, je vous en dis pas plus. 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
9: On écoute le dernier Marine, escroc sur RTL2.

0: Vanessa Paradis sur RTL2 avec Tandem. Comme tous les jours de l'été, on va retrouver Wax qui va vous présenter quelqu'un qui a une très très grosse voix.
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2: Max Cavalera est iconique. Avec Sepultura, il a fait partie grandement des pionniers du métal extrême qui a rendu ce mouvement populaire dans le monde entier. Souvent appelé le Bob Marley du métal, il fallait un Wiki Wax sur Max. Né au Brésil, dans la ville de Belo Horizonte, il développe rapidement un amour grandissant pour la musique jusqu'au jour où il voit Queen en concert. Et là, c'est la révélation. Il fera de la musique quand il sera grand.

1984, Max a 15 ans et son frère Igor en a 14 lorsque leur père meurt d'une crise cardiaque. Ils arrêtent l'école et ils se disent qu'ils n'ont qu'un seul moyen pour ramener de l'argent à la maison, faire de la musique. Cette même année 1984, Max est avec sa guitare, Igor avec sa batterie, vont former ce qui va devenir Sepultura. En 1985, une démo à eux tourne sur une cassette copiée à des centaines d'exemplaires et attireront l'attention de petits labels indépendants. Et c'est en 1987, avec leur album Schizophrenia, ils vendront 10 000 exemplaires et deviendront les plus gros vendeurs de thrash metal au Brésil. Ce score attirera l'attention du célèbre label américain Roadrunner et la grande aventure internationale de Sepultura commence. En 1991, ils joueront au festival Rock in Rio devant 100 000 personnes. Peut-être la plus grosse prestation d'un groupe de thrash à l'époque. En 1993, ils sortiront Chaos AD, un album très très très engagé contre le racisme, en faveur de l'écologie, et tout ça mélangé à leur thrash. L'album est produit par Andy Wallace, producteur notamment de Nirvana, et ils seront disque d'or. En 1996, c'est l'album Roots qui va sortir, l'un des albums les plus influents de l'histoire de ce courant musical.

0: toujours engagés. Ils y dénoncent le génocide des natifs américains. Ils y mélangent la musique des natifs avec leur métal toujours plus extrême. Il faut écouter cet album à tout prix. Ils atteindront même la 24e place du Billboard américain, un succès planétaire. Mais ce succès créera des dissensions dans le groupe et Max Cavalera quittera le groupe définitivement. Il ira faire une deuxième carrière très productive en créant Soulfly. Le premier album, appelé Soulfly, toujours aussi engagé et très spirituel, atteindra la 32e place du Billboard et sera certifié or. Bref, tout ce que touche Max se transforme en or. Soulfly sera d'ailleurs l'un des fers de lance du néo-métal. Plus tard, il va monter avec son frère Igor et le français Joe Duplantier de Gojira, Cavalera Conspiracy. Comme vous l'aurez compris, Max est un aventurier du métal et de la musique globalement. Bref, vous savez ce qu'il vous reste à faire. Écoutez Roots de Sepultura le plus possible. Vive Max Cavalera et vive la musique.
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0: Calogero sur RTL2 en apesanteur. Calogero, pas encore en vacances, hein. Il sera le 24 juillet prochain à Luxeuil-les-Bains, le 26 au Gros du Roi, le 27 au Théâtre Antique à Arles. Bref, il continue sa tournée d'été avec RTL2. Dans un instant, plus de 30 minutes de son pop rock non-stop. Je vous ai préparé Joan Osborne. Il y aura également Indochine, Adèle ou encore Lenny Kravitz sur RTL2, forcément.
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11: On aime le dernier Muse, Night Shift Superstar.

La Vraie sur RTL2. Ce dimanche, c'est le son pop rock qui vous accompagne, quoi que vous fassiez, où que vous soyez. Et alors là, on va bouger. Voici le tout nouveau Bruno Mars, déjà sur RTL2.

0: Zazie et Axel Bauer sur RTL2 à ma place. 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Dans un instant, je vous offre AC/DC. Il y aura également Christine and the Queens et The Offspring sur RTL2.
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0: The Offspring sur RTL2. J'étais ravi de passer ce dimanche avec vous. Je reviendrai le week-end prochain, si tout va bien. Et dans un instant, c'est Christian Haller qui prend la suite pour vous accompagner en ce dimanche. Avec plus de 30 minutes de son pop rock non-stop qui se prépare. Entre autres, les Calling, Texas ou encore Clara Luciani. Portez-vous bien.
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0: Robbie Williams.
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1: On aime le dernier U2, Song of the Future sur RTL2.

infos positives. The Way We Touch, RTL 2 avec Charlotte Cardin. Sinon, c'est dimanche et nous avons un petit bout de way, un petit bout de chemin à faire ensemble avec Gaëtan Roussel. Tout de suite sur RTL 2. Bonjour, Los Amigos.

0: nos célébrations. Indo sur RTL2, nous, nos célébrations, on va les remettre dans la poche, on les ressortira la prochaine fois. Le son pop rock de l'été, la suite, ça sera avec Michael Jackson, Lana Del Rey et White Thorn sur RTL2.
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coucher, Yuki. RTL2, Éloane, sur votre agenda concert, vous pouvez noter qu'elle sera à Chaton-Gontier, à l'affiche du V&B Fest le 21 août prochain. Video Games, c'est Lana Del Rey maintenant sur RTL2.

0: Alma Domas sur RTL 2, tu seras. Les paroles sont signées Monsieur Ledoux. Guillaume Ledoux, le chanteur de Blancas. Servi bien frais, j'ai pour vous une nouvelle session de plus de 30 minutes de son pop rock non-stop avec Nirvana, Robbie Williams et Tracy Chapman sur RTL 2.
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13: RTL 2 aime le dernier Rolling Stones.

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1: Du son pop rock, tendance, chemise à carreaux, jean troué. Nirvana sur RTL 2 dans moins de 5 minutes sur notre playlist du dimanche. Taylor Swift, Police et Green Day sur RTL 2.

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0: Holiday sur RTL 2. Matt Bastard, notre électron libre, notre collègue, vous pouvez écouter ses émissions avec des sons venus d'ailleurs, mais pas que. Bastard Song sur RTL2.fr et là il arrive avec Skip the Use et aussi Portiched et ACDC sur RTL 2.
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20: RTL2M, Drop Dead, le dernier Olivia Rodrigo.

le nouveau Ed Sheeran sur RTL 2. Calo, demain, il sera en Corse à Patrimonio dans le cadre du festival Les Nuits de la Guitare et tout de suite sur RTL 2 en 1987. C'est chouette.

0: incontournable RTL de Don't Speak and Adopt. Avec certitude, je vous annonce la suite du son pop rock dans quelques minutes. One Republic, Joe et De Palmas sur RTL 2.
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pour la faire courte, ils se sont croisés, rencontrés un jour dans un studio en Suisse. Et voilà le résultat, Under Pressure, Queen et David Bowie sur RTL2. C'est dimanche et on va repartir pour

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9: Écoutez, c'est nouveau. Hélène Cio sur RTL2.

0: celle de Etatou.
1: Bah, je crois que j'ai rien oublié, oui.
0: Bon dimanche, il est 15h.
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forcément sur RTL2, les Cardigans. Dans moins de 3 heures, vous n'oubliez pas notre rendez-vous de l'été, RTL2 Summer Party, le son pop rock mixé par Lauren à partir de 18h. Donc, pour le moment, c'est Clara Luciani sur RTL2.

0: sans chagrin d'amour, il n'y aurait pas de belles chansons. Pleurer en dansant, c'est le nouveau titre d'Oshi sur RTL 2. Et sur notre playlist de l'été dans moins de 5 minutes, Alex Hepburn, Prince et Evanescence sur RTL 2.
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Dragon. Evanescence sur RTL 2, je vous redonne la date pour les voir sur scène à Paris avec RTL 2. Ça sera le 17 septembre à l'Accor Arena. Avant les corps, Soul et Charlie Winston sur RTL.

toujours sur RTL de l'Écorze. C'est dimanche, c'est l'été. Et il y a une nouvelle vague de plus de 30 minutes de son pop rock non-stop qui arrive avec Avril.

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1: On aime le dernier Benjamin Biolay. Écran total sur RTL 2.

0: Hotel 2 avec Teddy Swims. Le son pas propre du week-end, des vacances, la suite très vite avec les Cranberries, Bruno Mars et Meatloaf sur RTL 2.
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3: On écoute le dernier Marine, escroc sur RTL 2.

0: Allen et Ours sur RTL 2. Bon, si vous prenez le son pop rock en marche, eh ben vous tombez bien puisqu'on va repartir pour plus de 30 minutes de son pop rock non-stop avec Police, Offspring et Amy Winehouse sur RTL 2 après ça.
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1: Ça c'est Zaoui avec Stéphane, Love Noir sur RTL 2.

0: trio Frédéric Goldman Jones sur RTL 2. Et juste dans moins de 5 minutes, Coldplay, Alex Warren et U2 sur RTL 2.
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0: Florida sur RTL2. L'heure de l'Happy Hour approche, donc l'heure d'RTL2 Summer Party by Lauren. Vous allez aussi retrouver Magic Mike qui arrive en même temps que Tom Gregory, Indochine, Sum 41 et M sur RTL2. Bonne soirée, bonne fin de week-end.
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2: C'est nouveau, Mika Estilto, Cœur Stone sur RTL2.

0: Daniel Deux et le Mr. Blue Sky de Electric Light Orchestra viendront nous rejoindre dans cette summer party de ce dimanche soir. Benson Boone dans un instant, Ed Sheeran, Pharrell Williams et puis celle qui sera la reine, en dehors évidemment des deux équipes qui vont s'affronter ce soir à la finale de la Coupe du Monde de football à New York, c'est Madonna puisqu'elle sera à la mi-temps pour un méga show. Un méga show qui va durer précisément 17 minutes. Alors il faut décompter les 6 minutes de montage et démontage et d'arrosage du terrain. Et puis pour le reste, c'est Madonna qui fera le show. Alors elle sera pas le seul, hein, puisqu'il y aura le groupe BTS, il y aura Shakira. Et puis Justin Bieber, ça va être un peu une course contre la montre. Madonna, son music, c'est dans Summer Party, c'est à suivre sur RTL 2. C'est Marjorie H.
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0: Face to Face avec les Daft Punk dans la Summer Party by Laurent sur RTL 2. Les Daft Punk qui se sont rencontrés au lycée Carnot à Paris dans le 17e arrondissement. Ce même lycée où alors, quelques années bien avant, deux autres garçons vont se rencontrer, monter le groupe de rock numéro 1 durant plusieurs années. Le groupe Téléphone, évidemment, je parle de Louis Bertignac et de Jean-Louis Aubert. Retour dans un instant de la Summer Party avec ce que l'on attend à la rentrée hein, pour une série de concerts. Muse, ce sera dans le mix avec Laurent sur RTL 2.
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0: Cocktail de Summer Party by Lauren depuis 18h et ça se poursuit comme ça jusqu'à 20h avec l'arrivée dans un instant de Bruno Mars, des Soup Dragons ou encore du Remember Me de Blue Boy. C'est un titre qui est sorti au milieu des années 90 par un DJ anglais qui s'appelle Lex et qui a eu la bonne idée de sampler la voix de Marlena Shaw. C'est arrivé d'ailleurs jusqu'aux oreilles de Marlena qui a écouté ça avec beaucoup d'attention et sa première réaction c'était oh là là, mais comment je vais pouvoir interpréter ce titre là en live. En tous les cas, c'est un bel hommage et tout ça arrive dans moins de 2 minutes dans la Summer Party sur RTL2.
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0: Summer Party sur RTL 2, on fête les vacances tous les soirs et tout l'été de 18h à 20h. Ça reprendra donc demain à partir de 18h et tout au long de la semaine, c'est Margot et Alexis qui vous font la Summer Party de Lorane. La dernière partie, dans un instant, avec les Red Hot Chili Peppers, Coldplay, George Michael et le Supersonic de Oasis. Et puis on rejoindra le son 100% français. Ce sera le retour de Made in France à partir de 20h sur RTL 2.
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10: RTL 2M, Drop Dead, le dernier Olivia Rodrigo.

Made in France RTL 2 avec Francis Cabrel et Animal. Vous tombez alors vraiment au bon moment. Merci de nous rejoindre en tous les cas. Bienvenue dans Made in France. Vous tombez au bon moment parce que c'est la reformation du groupe Trio. Ça y est, c'est fait. Pour les 30 ans de carrière avec un best-of qui va arriver au mois d'octobre et puis 3 titres inédits dont le premier que voici, La Traversée, Trio.

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France RTL 2, belle revanche pour Cassely. Il y a quelques années, elle a participé à The Voice et aucun coach n'est retourné. Et en plus, la séquence n'a jamais été diffusée. Belle revanche avec la sortie de cette EP en début d'année. On y retrouve ce titre, Oublier ton nom. Gaëtan Roussel dans un instant, Renaud et en nouveauté, Johan Marine. C'est ce soir dans Made in France sur RTL.

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Miss Maggie, celle que l'on surnommait aussi la Dame de Fer. Le titre de Renaud Niagara dans un instant, la Grande Sophie, Jean-Louis Aubert et puis deux voix qui s'unissent sur un titre de Yoa, Princess K.O. C'est Marine qui rejoint Yoa pour ce morceau qu'on écoute maintenant sur RTL2.

0: tournée des festivals pour Jean-Louis Aubert sur RTL 2 dans Made in France. Jean-Louis, il était il y a deux jours au Vieille Charrue et il poursuit sa route puisqu'il sera mardi du côté de Narbonne. Calogero, Christine and the Queens ou encore Art Mango, Made in France revient.
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2: Écoutez, c'est nouveau. 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

0: RTL de Made in France, et ça aussi, Made in France, c'est grand moment avec Alain Bachungos et Joséphine avant de rejoindre Luan Suarez ou encore le nouveau titre de Oshi. Il était en tournée avec RTL 2, mais la tournée n'est pas finie. Il reprendra sa tournée à la rentrée. Allez voir Slam Sauvage. Oui, il a toujours ce cas de conscience. Que faire de ses cheveux? Mais peu importe, ça te va très bien.
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0: RTL de Made in France avec Koshy sur le thème de la rupture, son nouveau titre, pleurer en dansant, ça annonce un album et puis une tournée en 2027 pour Koshy. Vivien Savage, petit retour en arrière, c'est à suivre.
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Made in France RTL 2 avec Jérémy Frérot et son titre Frérot Made in France tous les soirs, tout l'été, 20h, 22h. On prend plaisir à découvrir aussi des nouveaux titres comme celui de The Odds, alors groupe survitaminé avec, souvenez-vous, Gabriella ou encore Le Détail. Voilà une nouvelle facette du groupe The Odds, c'est leur nouveau titre. Belle histoire, c'est maintenant sur RTL 2.

0: Eiffel, te revoir dans Made in France sur RTL 2. Si au-delà de 22h vous voulez continuer à écouter Made in France, pensez à l'application RTL 2, rtl2.fr. Parmi les radios digitales, il y a celle de Made in France. Frédéric Goldman Jones dans la suite avec Camilla Jordana. C'est sur RTL 2, c'est à suivre.
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0: Ça, c'est Sébastien Tellier et Juliette Armanet. Attraction sur RTL2.

0: l'émission d'ailleurs sur RTL2.fr et l'appli RTL2. Pierre Demar débarque dans un instant sur RTL2.
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RTL 2, on attend tous la porte qui se referme sur le thriller de Michael Jackson qui a cassé tous les codes du vidéoclip avec Thriller, album de tous les records. Louise attaque dans un instant, Taylor Swift, Chaka Ponk ou encore Amy Winehouse, ce sera juste avant 23h sur RTL.

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1: On écoute le dernier Ed Sheeran.

0: 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La suite arrive très vite dans quelques secondes avec Charlotte Cardin sur RTL 2.
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0: Antenne, le Sapiens Satellite de Tasmin Archer. Rendez-vous incontournable de l'été, tous les soirs du lundi au dimanche à partir de 18h. Faites la fête avec nous en maillot de bain si vous voulez. Y'a pas de soucis. C'est de la summer party avec Lauren et donc c'est demain soir. Passez une belle nuit pop rock avec RTL de Tamim Pala. Arrive dans un instant Gossip et Kyo.
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4: On aime le dernier Benjamin Biolay, écran total sur RTL2.

Robbie Williams sur RTL 2. 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

Oshi sur RTL2. Si vous avez raté son passage dans Foudre avec Wax, sachez que vous pouvez retrouver l'interview et les sessions acoustiques jouées pendant l'émission sur l'appli RTL2 et sur rtl2.fr.